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Merci. Merci.

de Maria. Elle est toujours toute noire et blanche. Elle ne dit plus vivement dimanche depuis que je la traîne chez mes parents. Tous les week-ends, Fanny Ardant. On écoute du chant grégorien. Elle parle à peine et moi je dis rien. On a une relation comme ça, Fanny Ardant et moi. 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